0: Modestamente llamada Casi Nada, la obra, también categorizada como música anecdótica, se disfruta por su sencillez y facilidad de escucha. He aquí la clave de su universalidad, que se ha asociado a las famosas películas estáticas de Andy Warhol. Tiene algo de mágico. Es la pieza más popular del compositor. Cuando alguien se lo señala, Ferrari dice, no sé por qué. En 1972, Ferrari construye su estudio Billig, un modesto taller de electroacústica. En 1982, crea la asociación La Muse en Circuit, un estudio de composición electroacústica y arte radiofónico que deja en 1994 para construir, 2 años más tarde, su propio estudio casero, al que llama Atelier Post-Billig. Ahí graba sus composiciones electroacústicas, así como sus piezas de arte radiofónico, con las que viaja por Europa, Estados Unidos y Japón. Ferrari graba su última composición en Madrid. Es Femme de Saint-Dans-l'Escalier, destinada al proyecto Itinerarios del Sonido. Los amantes de la música electrónica han hecho notar que su muerte se produce un día antes que la de otro gran pionero, el inventor del sintetizador, Robert Moog. Escuchamos Tu m'écoutes, pieza de 1977.
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